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3: 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Voilà, c'est la fin de ce carnet de communiqué. Merci de l'avoir écouté.
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6: Notre peur la plus profonde n'est pas d'être inapte. Elle est que nous puissions être dotés d'un pouvoir sans commune mesure. On n'apporte rien au monde en se dévalorisant. Il n'est pas éclairé de se faire plus petit que l'on est, simplement pour rassurer les autres autour de nous. Si nous nous libérons de notre propre peur, notre présence seule pourra aussi libérer les autres.
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9: Bonjour et bon réveil matinal, chers auditeurs, auditrices et l'RTVH. Bienvenue à l'écoute de votre édition de 7 heures juste qui s'ouvre par les titres. La République démocratique du Congo encourage les accords bilatéraux solides et des projets structurants avec le Canada. Sa voix est portée au Forum international RDC Canada par le ministre du Commerce extérieur. Les travaux relatifs ont démarré vendredi à l'Université du Québec.
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9: Lenteur dans les travaux de modernisation du boulevard Monseigneur Catalico à Ville de Butembo, l'entreprise d'exécution appelle à la patience. La phase en cours est la plus dure au regard de la nature du chantier, le marécage. La suite sera plus accélérée, rassure Prémédis.
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9: Riposte contre l'épidémie et la maladie à virus Ebola, les équipes sanitaires annoncent la mise en place imminente des six centres de traitement dans la province de l'Ituri. Ces 7 haies seront réparties à Bunia, Mungwalu, Nyakunde et Rwampara.
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9: Démarrage vendredi 22 mai à l'Université du Québec du Forum international République démocratique du Congo et Canada. Il est organisé par le Conseil canadien de la représentation de communautés congolaises. Le travail porte sur les partenariats économiques, la valorisation entrepreneuriale et la diplomatie. La RDC y est représentée par le ministre du Commerce extérieur, Julien Paluku-Kaunkia. Le point complet, c'est avec Clémence Nengo.
14: Dans son intervention, le ministre du Commerce extérieur a présenté les 7 axes stratégiques de la République démocratique du Congo pour les investissements canadiens. Il a cité entre autres ses réalités géo-administratives, sa position géostratégique en Afrique, la déconstruction du narratif international sur la RDC, la dynamique du commerce extérieur congolais, les secteurs prioritaires d'investissement, les réformes du climat des affaires et les modèles AGOA, RDC-USA comme levier d'inspiration. Julien Paluku a encouragé les opérateurs économiques canadiens à investir dans l'espace banane.
8: Banana va être un hub économique qui va permettre effectivement aux opérateurs économiques intéressés, particulièrement ceux du Canada, de pouvoir s'installer dans cet espace, y construire des écosystèmes. Et là, par exemple, nous pensons à la construction des zones économiques spéciales au niveau de la zone autour du port en eau profonde pour permettre que les gens qui veulent y investissent dans les zones franches. J'avais lancé sous l'autorité du président de la République, évidemment, la mise en place des zones économiques spéciales. On en a déjà lancé à Kinshasa, il y a la zone de Malipo, il y a Kidmalebo, dans les Bongo Santa, dans l'espace Katanga, il y a Kiswichi, il y a Moussompo qui est en train d'être développé aujourd'hui à Kolwezi, qui va être une zone où on va commencer à transformer nos minéraux stratégiques en précurseurs de batteries.
14: Parlant de la politique gouvernementale de la diversification des marchés, le ministre du Commerce extérieur a plaidé pour la mise en place d'une commission mixte d'experts en vue d'étudier des mécanismes pour des accords économiques et commerciaux structurants entre les deux pays. Le Forum international RDC-Canada sera sanctionné par des accords bilatéraux solides et des projets structurants dans les secteurs de l'agriculture, des technologies et des minéraux stratégiques.
9: Les habitants de Butembo appellent l'entreprise Prémédis à accélérer les travaux d'aménagement du boulevard Monseigneur Catalico. Ils s'indignent du rythme des travaux. Certains vont jusqu'à douter même de la capacité de cette entreprise pour bien mener ses travaux. 5 mois après le début des travaux, l'entreprise n'est concentrée que sur quelques mètres, s'inquiètent les usagers de cette artère. Ils appellent l'autorité provinciale a s'imprégné de cette question.
15: Visiblement, les ouvriers ont le courage de travailler. Ils nous disent souvent que ces retards sont liés aux pannes que connaissent les engins. Selon moi, ces travaux ne peuvent même pas prendre 6 mois. Que les autorités fassent le suivi de ces petits tronçons.
16: Je trouve que cette entreprise n'a pas la capacité de mener ces travaux. Ils viennent de faire presque 6 mois sur ces tronçons de quelques mètres. Soit qu'ils remettent la route dans son état initial ou qu'il se déclare incapable. Avec cette flaque d'eau, c'est possible d'y élever des poissons et des canards.
17: Que le gouverneur des provinces s'imprègne de cette situation le plus vite possible. Leurs engins sont toujours en stationnement comme dans un garage.
18: Ça nous fait mal quand nous nous sentons coincés sur une bande. Nous sommes souvent mal à l'aise à conduire ici. Des fois, nous y enregistrons des cas d'accident. Que les autorités choisissent une autre entreprise capable de le faire.
9: En réagissant à ces inquiétudes et accusations, l'entreprise Prémédis trouve des normales les préoccupations des habitants de Butembo vis-à-vis de l'évolution des travaux sur le boulevard Monseigneur Catalico. Les chefs des chantiers appellent la population au calme. À en croire l'ingénieur Faustin Moussienene, les travaux qui sont menés actuellement consistent à stabiliser cette tronçon qui est tracé en plan, mais en plein marécage. D'ici la semaine prochaine, il y aura accélération du rythme des travaux sur les chantiers, assure-t-il le micro de Nelson Rafiki.
19: Actuellement, nous travaillons sur 3 étapes. Il y a d'abord la première étape qui consiste à stabiliser les marécages qui se trouve sur l'emprise de la chaussée. La deuxième étape consiste à faire la couche de fondation. Et la troisième étape est la pose des bordures pour délimiter la partie de la chaussée de la partie des trottoirs. L'avenue Semouliki et les écoles se retrouvent dans un marécage. Alors, le fait de stabiliser ces marécages nous prend beaucoup de temps et beaucoup de matériaux. C'est ce qui fait qu'aux yeux de la population, on semble ne pas avancer. Mais d'ici là, la semaine prochaine, on aura fini cette tâche et on va commencer à aller plus vite puisque ce qui reste ne sera aussi plus lourd que ce qu'on a déjà fait. Ce que nous comptons faire, c'est terminer d'abord la partie droite de la chaussée, donc l'avenue des écoles, on va maintenant changer de l'autre côté. Nous demandons toujours à la communauté de prendre son mal à patience, bien que lentement, comme elles le disent, mais sûrement. Mais pour nous, en tout cas, on avance un peu, on avance bien. C'est ce que nous devrons faire.
9: Le citoyen ayant obtenu les documents civils auprès des rebelles de la 123 à Kipc, territoire des Loubéraux, sont exposés au paiement de nouveaux frais pour régulariser leur situation. C'est ce qu'affirme Maître Isaac Moutanga, chercher un droit après l'appel du fonctionnaire délégué du gouverneur au concerné afin de déclarer ses actes. Alors, afin de déclarer ses actes caducs. Interrogé par RTVH sur la validité de ces documents, ces juristes rappellent que seul l'État congolais est habilité à délivrer des actes de naissance et de mariage. Il indique que les victimes de ces administrations parallèles doivent attendre des accords définitifs entre le gouvernement de la RDC et la rébellion. Maître Isaac Mutanga s'appuie au texte et code des familles. Il a été joint au téléphone par Roger Mouliata.
20: Des actes posés par les officiers de l'état civil dans les zones occupées par les 1-23 peuvent être analysés sous deux fenêtres. Du point de vue purement civil, du droit civil, tel que le prévoit le code de la famille, ce code précise qui doit nommer l'officier de l'état civil, quels sont les actes que ce dernier doit poser. Et déjà, il se pose un problème, dès lors qu'il s'agit des autorités irrégulières qui occupent cette partie-là. Et du point de vue du droit administratif, on peut évoquer la théorie de l'autorité de fait, d'un pouvoir de fait. Et là, on peut accorder un certain crédit à ces actes. Mais comment la politique s'invite dans ces questions-là, il serait important que ceux qui ont été préjudiciés par la caducité de ces actes puissent attendre les accords définitifs entre notre gouvernement et le 1-23. Peut-être que cette question-là sera tranchée lors de pourparlers ou alors dans le cadre d'un accord. En ce qui concerne tous les actes posés par les autorités du 1-23 pendant la guerre.
9: En Provence et l'Ituri, les équipes de la Riposte annoncent pour bientôt l'installation des 6 centres de traitement dans cette province, considérés comme l'épicentre de la 17e épidémie de la maladie à virus Ebola. Objectif, assurer une bonne prise en charge des patients testés positifs à cette maladie, des cas suspects de contact. Les sites ciblés pour abriter les CTE sont notamment l'hôpital général de référence de Bunia, les centres médicaux évangéliques Bunia, Nyakunde, Rwambara et Mungwalu. Tous les cas y seront pris en charge en vue d'éradiquer le plus vite possible cette épidémie. Écoutez Richard Kitenge, l'un des membres de la coordination de la riposte, au micro de Nixon Manzekele.
21: Il y a un centre de traitement en train d'être installé à Sémé, qui sera opérationnel dans les 48 heures. Il y a un centre de traitement qui est en train d'être installé à Mungwalu depuis et qui a commencé à accueillir les malades. D'ailleurs, avec Médecins sans frontières, à Sémé, nous avons l'appui. C'est un centre qui va être géré par le ministère de la Santé avec l'appui de l'OMS, mais qui s'ouvre à tous les autres partenaires qui veulent venir se soigner. Le centre de traitement de Rwampara, que vous avez participé à l'incendie, que vous êtes témoin en train de propager les images, ça et là, le matériel brûlé, pendant qu'on cherche à améliorer les conditions de traitement ou de prise en charge, la population estime que ce serait mieux que les gens soient soignés par terre. Voilà, c'est le message qui est transmis. Donc, les centres sont en train d'être installés. Nous avons une globalité de plus de 6 centres de traitement que nous allons mettre en place ici et des centres de transit. La justice est saisie du dossier. Nous n'en avons plus de déclaration à faire. Tout ce que nous allons devoir faire maintenant, c'est remettre la structure en place parce que nous sommes venus pour la population. Nous n'allons pas l'abandonner. Nous allons faire tout pour remettre la structure en place et avancer.
9: Et le bilan de l'attaque des terroristes EDF en localité de Halima et ses environs dans les territoires de Mambasa mardi dernier s'est alourdi. Il est passé de 17 à 32 personnes atrocement tuées. C'est après la découverte de 15 autres corps vendredi 22 mai à Kasseli, selon le défenseur des droits humains Rams Maliki Dogo. Il demande aux forces armées de la RDC et leurs alliés de l'UPDF de poursuivre ses combattants dans la profondeur de la chefferie des Babila Babombi afin d'épargner la vie des agriculteurs. On l'écoute dans cet élément sonore.
0: Précisément à Kasseli, où 10 corps ont été retrouvés dans le chat de M. Loti, qui est le secrétaire de FEC d'Alima. 5 corps ont été retrouvés dans le chat de M. Kassai, et au total, qui fait 15 corps qui ont été retrouvés et enterrés hier même. Ces derniers ont été tués par les présumés EDF lors de l'attaque du mardi dernier, où plusieurs personnes ont été tuées. Jusqu'à présent, ce bilan reste encore provisoire parce que tout au début il y a eu 17 corps qui ont été tués. Voilà que le bilan ne cesse de s'alourdir. C'est vraiment un bilan exorbitant. Dans ces différentes attaques, on ne cesse de perdre des vies humaines. Nous appelons vraiment la population au calme et de demeurer toujours vigilante. Nous interpellons encore l'armée de pouvoir mener vraiment les patrouilles de combat, de traquer l'ennemi pour que la population vraiment espère à une paix durable.
9: Et le mouvement citoyen Lucha dénonce l'inertie des forces armées face à la persistance des attaques des combattants EDF dans les provinces du Nord Kivu et de l'Ituri. Il appelle les autorités de l'état de siège et les forces conjointes vers des CUPDF à une offensive sérieuse. Espoir Louindi, militant de la Lucha, est au micro de Horacivoa.
1: L'ADF tire actuellement en Ituri, voire même dans une partie du territoire de Beni. Qu'est-ce qui se fait quand il y a attaque? L'ADF vient, l'ADF opère, et par après, il y a zéro offensif aux côtés de nos soldats. Qu'est-ce qui se joue réellement? Nous devons savoir que c'est notre gouvernement qui ne donne pas aux FRDC la possibilité de finir cette guerre. Alors, on massacre plusieurs civils, et notre gouvernement ne fait qu'établir le bilan des personnes mortes, tandis que nos frères et sœurs périssent dans cette guerre. Voyons même avec la coalition FRDC UPDF, l'opération Soudjan. Nous devons savoir que cette opération ne nous apportera rien du tout. Rien du tout parce comme solution. L'état de siège. Quoi nous sert l'état de siège ici chez nous? À quoi l'état de siège est important ici chez nous? Puis que le gouverneur militaire est arrivé à Beni. Je vous rappelle qu'il y a eu plus de 100 attaques des rebelles de l'EDF. Estimons que rien ne fait et rien ne change. Nous avons une armée très forte. Il suffit seulement de collaborer avec cette armée et de demander au gouvernement de donner à cette armée la possibilité de finir avec cette guerre. Je vous rappelle que la paix ne se cherche pas à l'étranger, en fait. Elle se construit au pays avec les fils et filles de ce pays.
9: Et c'est sur cet élément que nous bouclons complètement cette édition du journal. Merci de nous avoir écoutés. Bon dimanche.

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2: Merci d'être avec nous sur RTVH. Voici votre journal des sports. L'Union sportive Sokozaki est officiellement qualifiée pour les barrages d'accession à division d'élite de la RDC. Les Rouges et Blancs de Boutembo affronteront l'association sportive Étoile Rouge du Bas-Zouélé à match aller et retour les 27 et les 30 mai prochains au stade Joseph Kabila de Kindu. C'est un barrage de montée à la première division du championnat national après la décision du comité de gestion de la Linafoot rendue publique concernant les litiges opposant l'Union sportive Sokozaki de Boutembo à l'Olympique Club Muungano de Bukavu, annulant les sanctions précédemment infligées à l'équipe de Boutembo et confirme la victoire de Sokozaki sur tapis vert sur le score de 3-0. Le comité de gestion a motivé sa décision par le non-respect de certaines dispositions réglementaires lors du traitement initial du dossier. Il rappelle que la Linafoot reste attachée au respect strict des textes qui régissent la compétition nationale afin de garantir l'équité sportive entre toutes les formations engagées. Cette décision permet à l'équipe de Boutembo de consolider sa position au classement général des Ligues 2 dans la zone de développement STB. Et globalement, l'organisation de ces championnats a été satisfaisante. C'est le Marc Moulindoua qui s'est exprimé dans une analyse à l'issue du championnat. Cet analyste sportif recommande à la Linafoot de penser à organiser son futur championnat dans un stade répondant aux normes du football. Selon lui, le stade André Van Vel a été un handicap au talent de s'exprimer lors de ce tournoi. Je vous propose de l'écouter.
3: La recommandation tout d'abord à l'organisateur de pouvoir songer à améliorer certaines choses, notamment les sites d'organisation. Pourquoi ? Parce que le stade dans lequel s'est joué cette édition de la Linafoot n'en est pas un. Donc au gouvernement de pouvoir songer à ne fût-ce que déposer la pelouse synthétique, ne fût-ce que ça, le dépôt de cette pelouse, peut-être ça va aider. Parce que ce stade aussi ne permet pas aux joueurs, aux grands talents, de pouvoir s'exprimer aisément. Donc voilà, peut-être que certaines équipes, cela a été un frein pour certaines équipes de pouvoir jouer leur football comme ils le voulaient. Le but de Boutembo de pouvoir continuer dans cet esprit de sportivité. Pourquoi ? Parce que tout au long de la compétition, les supporters ont fait montre de grands dévouements au football. La commission de gestion de la Linafoot peut-être est un mot parce qu'il n'y a pas eu un seul match où on ne pouvait pas trouver des supporters. Alors,
2: Marc Moulindoua, dans une analyse accordée à RTVH à l'issue de la Ligue 2 du championnat national dans la zone de développement STB. Et en première division, ce championnat, l'association sportive Vita Club reçoit le football club céleste de Mbandaka. C'est dimanche 24 mai au stade Tata Raphaël Aketul à Kinshasa. C'est un match marquant les débuts de la 7e et dernière journée de la phase aller des playoffs du championnat de l'Ikokash Ligue 1. Après son match, la 6e journée perdue sur tapis vert face aux Aigles du Congo, Vita Club, 4e au classement provisoire avec 9 points, en train de se relancer devant l'équipe de Mbandaka, lanterne rouge au classement provisoire avec un petit point. Le comité de gestion de la Linafoot a rendu sa décision concernant les incidents survenus lors du match entre l'AS Vita Club et le football club Les Aigles du Congo disputé vendredi dernier. Vita Club reconnu coupable en plus de perdre par forfait et condamné de payer une amende de $25,000 pour réparation des dommages. Et 3 autres matchs se disputeront lundi dans 3 stades différents. Le stade Tata Raphaël Aketul accueillera les duels entre les Aigles du Congo et les tout-puissants Mazembe. À Lubumbashi, au stade Kibasa Maliba, Simba affrontera Don Bosco. Et enfin, au stade tout-puissant Mazembe, l'association sportive Maniema Union recevra le football club Saint-Éloi Loupopon. En province, c'est la 38e édition, les demi-finales, la 38e édition du championnat provincial de football du Nord Kivu qui se dispute ce dimanche 24 mai au stade Tata Mouvingi Doicha. Et 2 matchs sont au rendez-vous pour cette journée décisive à partir des 13h pile. Le football club Benisport tentera d'arracher sa qualif pour la finale face au Daring Club Espoir de Goma. Les Gomatraciens, vainqueurs du groupe A, partent favoris face au casque bleu de Beni qui ont terminé deuxième du groupe B. Et la seconde affiche de la journée opposera le football club Mwangaza de Beni au football club Goma Sport. Les Banalola de Mwangaza, imperturbables en phase de groupe, 6 points sur les 6 possibles, affronteront les Goma Traciens de Goma Sport, deuxième du groupe A. Et les deux finalistes de la 38e édition du championnat provincial seront donc connus ce dimanche à l'issue de ces deux rencontres. Et à football loisir, pour finir ce journal des sports, l'Institut des bâtiments et des travaux publics a remporté le tournoi interuniversitaire organisé par la REC Boutembo Lubero. C'était après sa victoire au tir au but, 6 tirs convertis contre 5 à finale face à l'Université catholique du Graben. Les deux institutions universitaires se sont neutralisées 0 but partout au terme du temps réglementaire. Amis sportifs, c'est par là que nous mettons fin à ce journal des sports. Excellent week-end à toutes et à tous.
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0: Voici la page météorologique de ce dimanche, 24 mai 2025. La météo prévoit étant partiellement nuagé dans l'avant-midi, soit de 6h à 12h. La température varie entre 16 et 25 degrés Celsius. L'humidité nage entre 58 et 87%. Le vent souffle vers le sud-est avec une vitesse de 4 à 25 km par heure. De l'après-midi, de 12h à 18h, un temps clair s'observe. La température passe de 25 à 26 degrés Celsius sous une humidité évaluée entre 50 et 55%. La direction du vent reste constante avec une vitesse de 18 à 25 km par heure. Le soir, de 18h à 0h, ce sont des temps partiellement nuagés qui reviennent au rendez-vous. La température en ce moment bascule entre 19 et 22 degrés Celsius sous une humidité allant de 59 à 74%. La direction du vent reste toujours constante avec une vitesse allant de 7 à 14 km par heure. Le soleil se lève à 5h 56 minutes et se couche à 18h 3 minutes, alors que la lune se lève à 13h juste pour se coucher à 0h 36 minutes. En bref, les probabilités de la pluie sont minimes pour la journée de ce dimanche. Et c'est tout pour cette page météorologique. Merci de l'avoir écouté. Bon week-end chez vous.
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et bonne arrivée à Mison, fidèle auditeur et auditrice de la radio-télé Victoire Horizon. Vous êtes nombreux à l'écoute des saintes émouvantes et avoutantes émissions culturelles. Et bien sûr, nous sommes encore une fois de retour dans cette émission A News People, une émission qui est là pour et bien sûr la promotion des artistes. Vous les savez très très bien, News People et Bandit déjà. Nous ne sommes pas professionnels, mais grâce à l'éternel, nous serons exceptionnels. Poussez-vous à distance, car News People, une émission de référence, revient avec puissance. Avec beaucoup de chance, il y aura de l'agissance dans cette bonne ambiance musicale, amusante, fidèle, auditeur et auditrice. De partout, vous nous captez, sachez bel et bien que nous escaladons déjà dans une nouvelle fusée et une fusée qui va nous accompagner droitement dans une nouvelle planète. Et c'est la planète du goût musical, je le répète. Et partout vous nous captez, sachez bel et bien que nous escaladons déjà dans une nouvelle fusée. Et une fusée qui va nous accompagner droitement dans une nouvelle planète, c'est la planète du goût musical Zer. Nous allons couper, caler, décaler ensemble avec vous, amusante. Merci beaucoup d'être nombreux gens à l'écoute de l'émission des émissions. Une émission qui est là juste pour la promotion des artistes.

territoire. C'est bien que vous êtes déjà impeccablement branché, collé, serré. Je vous envoie, je vous jure et je vous promets que personne ne sortira de cette émission ici d'ici, mais que vous tous et vous toutes, vous serez satisfaits et très très satisfaits même.

0: De 10h30 à 12h30. Et bien sûr, à la RTVH, la radio que vous aimez, la SAI 3.0 Omega est amusante. C'est pas ça, une très très grande émission culturelle, vous le savez très très bien. Et bien sûr, aujourd'hui, je vous avoue, je vous jure et je vous promets que personne ne sortira cette émission ici d'ici. Personne ne sortira à cette émission ici avant 12h30. Voilà, je le jure. Une production de la radio télé Victoire Horizon. Merci beaucoup à notre vieux Cordo Papa Rachid Yamourika Sonko. Merci beaucoup également à notre chef de programme Papa Martial Bendelo. Disons également merci beaucoup à notre et bien sûr chef technique Obé. Vous les savez très très bien, ça va se penser très très bien au travers cette émouvante émission et News People amusante de partout vous nous captez. Lelo balobito kopanza, lelo ifoto panza vous sentir en gogo. Nous disons en sincèrement merci beaucoup à toute l'équipe qui réalise cette émouvante émission News People. Merci beaucoup à Freddy Mutoto. Merci beaucoup à Milto Capone X3R. Merci à Joël Kiavoulikira et Prémis Nguessera. Nous sommes déjà dans ces studios pour venir juste vous prêcher de la chronique musicale au travers News People. Nous sommes là ensemble.
1: Et voilà, merci beaucoup Hervé Limamba pour cette ambiance. Et sinon, je dis franchement merci beaucoup à toutes ces personnes qui me captent maintenant. Ça c'est l'émission News People Balbi, Sotomatina Abissou Ratakate, voilà. Alors ça c'est News People, une émission qui se passe sur la radio RTVH. Devant vous, et devant c'est Mike, c'est Makassi Klixer.
0: Très bien, est-ce que vous allez très bien?
1: En fait, Hervé Limamba, donc il n'y a rien qui gâche, tout va bien déjà. Donc ils sentent déjà la voix, comment ça va, voilà.
0: Très bien. Et ça faisait genre des semaines.
1: Voilà, des semaines, on n'a pas été là.
0: Des semaines d'absence.
1: Ouais, la santé n'a pas permis qu'on puisse être franchement présent pour prêcher de la chronique. Mais grâce à Dieu, on est là, donc tout va bien.
0: Mais quand même, vous pétez la forme.
1: Ouais, je pète la forme.
0: Très bien, nous sommes Erson, Hervé Limamba, les pick-up, Motola, Kissa, Bango, Kola, ta cravate, prêtre à mon instinct.
1: Ouais.
0: Balobi, les capitaines, Zer, c'est bien sûr moi. Et aujourd'hui, dans cette émission News People, nous allons juste encore faire d'ambiance comme vous les savez très très bien. Et bien aussi, nous disons infiniment merci beaucoup à toutes ces personnes qui cessent de soutenir cette émouvante émission News People. Et merci, et bien aussi, on gérera de l'alimentation Incostar, Gerlas Kalendi, merci au PDG également, de l'hôtel Bruxelles, Papa Kalendi, Colo Combo. Et merci également à vous, je vous appelle Empire Mbouma, donc FM Mbouma, big up en vous. Maman Léassi Mbouma, ingénieur Alpha Mbouma, c'est bien que vous êtes toujours à l'écoute de cette émouvante émission les News et People, amusante, fidèle, auditeur et auditrice. Il nous gère impeccablement dans les ondes. Bah, le bitan, on te montre que pena boe, tu sais, pela cannabis, on bala moro tout pot, tu es biqué ma solo tout, et que vous allez en gros, il s'appelle DJ Grand, c'est à Kasserika, DJ Zer. Et bien sûr, ça pour autant blanchir les camions à voiture. Nous commençons déjà cette émouvante émission avec une chanson gospel chantée par l'artiste musicienne Zara Da. Lollywood, News People et Bandit des Jeux.

Je dis souvent, nous ne sommes pas professionnels, mais grâce à l'Éternel, nous serons exceptionnels. Le titre de cette chanson, c'est tout simplement Loliwe, Loliwe, une chanson chantée par, et bien sûr, l'artiste musicienne, l'artiste musicienne Zahara. Zahara, c'est juste, et bien sûr, cette génitrice de la chanson que nous écoutons ensemble avec vous, dans cette émission News People. C'est une chanson gospel, histoire pour nous d'évoquer la présence de l'Esprit Saint dans News People.

Bien merci amusante, fidèle auditeur et auditrice. Et merci, vous êtes franchement nombreux à l'écoute de cette émission News People. Vous êtes franchement nombreux, merci à toutes ces personnes et à toutes ces personnes vraiment qui sont en train de voir jusqu'au moment où nous envoyer leur message. Ça prouve en suffisance qu'elle vous a impeccablement branché, collé, serré dans cette émission News People. Toujours à mode gospel amusante, je vais vous balancer la chanson Ne coupez ni ni, une chanson chantée par Maman Ginance. Juste vous rappeler que Maman Ginance est une maman vraiment qui évolue en ville de Butembo au travers la musique gospel. Elle est en train de voir comment juste réaliser pas mal d'œuvres amusantes. Et bien sûr, elle est de retour dans les bacs avec une nouvelle chanson intitulée tout simplement Ne coupez ni ni, une chanson qui est déjà disponible sur toutes les plateformes de téléchargement. Je vous en voue, je vous dis franchement que cette dame est entrée dans Syrie. Elle fait de la bonne musique gospel. Vous pouvez juste aller télécharger ses différentes chansons. Ça en fera beaucoup de plaisir. Et ça pour vous mentir, l'artiste nous a juste promis beaucoup de choses pour tous ses fans. Avant même la fête cette année amusante. Avec ses œuvres, vous pouvez juste vous retrouver et surtout trouver la bénédiction au travers différentes chansons de Maman Ginance. Pour aujourd'hui, nous vous balançons juste la chanson Ni coupé ni ni. Une chanson qui fera plaisir vraiment à tous les chrétiens comme les musulmans. Pourquoi pas même les non-croyants, c'est bien que vous allez juste vous retrouver au travers ces coups de cœur dans A News People, une émission de référence. DJ, Grand Siakasere, Kassé Kativé.

Et bien sûr, ça c'est la bonne musique. Lorsque vous écoutez la chanson, vous vous trouvez juste devant vraiment l'artiste qui n'est prêche que et de la bonne musique, de l'évangile, bien sûr, au travers ces différentes chansons. Ni coupé ni ni, c'est le titre que nous écoutons au travers cette émouvante émission. Amusante, fidèle auditeur et auditrice, nous sommes en ville de Butembo. Mama Ginosda, ni coupé ni ni, c'est Katy.

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Et bien sûr, nous allons maintenant écouter une autre chanson. On va juste de vous trancer la charpente qui va constituer cette émission. On écoute l'artiste musicien Eugène Tala qui est en train de voir comment s'imposer au travers la capitale congolaise. Là, nous sommes déjà à Kinshasa. On va écouter Amelo. Et Amelo, c'est un jeune vraiment qui est en train de voir comment faire également de la bonne musique. Dans cette émission aujourd'hui, je vous balance les coups de cœur Yahweh. C'est bien que vous allez aimer, apprécier, valider et surtout surkiffer ces chansons au travers News People. Merci beaucoup vraiment à tous les fan clubs méga hip hop, à tous les mégastes donc, Dombo Bangate, Kalate Bo et Obanda. Et ça, moi, c'est beau. Kalate méga hip hop. Tout son inintérêt. On écoute la chanson Yahweh Deyamelo dans cette émission News People. On va de vous trancer la charpente qui va constituer cette émission.

Bon temps pour nous dans cette émission News People. Je vais vous tracer la charpente qui va constituer cette émission. Et bien sûr, partout où vous nous captez, faites penser les messages. À l'hôpital Mati, déjà, il faut beau sentir moi mouvement. Et au salamoi, c'est beau, au salamoi, j'ai. Et bien sûr, amusante, pour dire bon temps pour nous et vous tracer les sommaires dans cette émission News People.

Dans cette émission News People, aujourd'hui nous sommes tellement concentrés, bien sûr, en mode musique nostalgique. Aujourd'hui nous allons juste vous balancer la chanson Enfant The Way de Werason en featuring avec Mohombi. Une chanson franchement qui avait cartonné. Et bien sûr, ça sera pour nous une façon de vous faire un grand plaisir dans cette émission News People. Et bien sûr, dans la partie nostalgique. Zer, zer, zer. Salut, salut. Aujourd'hui, en mode nouveauté, nous allons juste vous balancer une chanson vraiment qui font fureur et surtout qui cartonne. Aujourd'hui, nous allons juste vous balancer quelques chansons de l'artiste et musicien Gloria Banche, tiré des sauts, Nipi, Zoshi, dans News People. À Goma, nous allons encore une fois récupérer une nouvelle chanson de l'artiste musicien Benny Kazei, qui est de retour dans les bacs avec la chanson intitulée tout simplement Baby Zay. Et bien sûr, à Bounia, nous allons juste vous balancer la chanson des jeunes soldats Maïcha. C'est une chanson que vous allez également apprécier, surtout valider au travers cette émouvante émission News People. Marifan officiel, c'est juste un artiste que vous allez également découvrir au travers cette émouvante émission qui est, et bien sûr, d'aller back avec la chanson Toboy. Là, nous sommes à Kinshasa.

les artistes dans cette émission News People amusante. Je vous avoue et je vous jure, je vous promets, chose promise, chose faite. Aujourd'hui, nous allons recevoir, et bien sûr en direct, l'artiste Michel Lévier, Popal, Isevo Simutukufu, Dilagno, Ndalo.

0: Aujourd'hui, nous allons recevoir et bien sûr l'artiste, musicien et manager des et pas mal d'artistes. Il s'appelle tout simplement Joa Sasa, Jonathan Sasa, 16B. Il sera notre, il viendra juste nous parler de pas mal de choses au travers de la carrière de ces artistes.
1: Il est très exactement.

Et franchement, amusant, thème somme, surchargé, il y aura pas mal d'artistes que vous allez découvrir autour envers cette émouvante émission News People. Et bien sûr, nous allons également recevoir parmi les organisateurs des grands festivals qui sont organisés déjà en ville de Boutembo, les festivals intitulés tout simplement quoi ? Est-ce que vous les savez ? Très bien. Et bien sûr, vous allez découvrir notre invité dans News People. Et bien sûr, depuis Kambala, nous allons recevoir un grand designer, les designers d'ailleurs de cette émission News People. Il s'appelle tout simplement Triomphe Design. Il sera de notre. Vous allez juste l'écouter au travers l'émission News People.

Et voilà, merci beaucoup à Hervé Limamba. Je crois que nous sommes en train de voir comment donner la charpente de cette émission. Surtout, nous sommes aux côtés de la réception des artistes émissions. Et pour aujourd'hui, on va aussi recevoir les beatmakers. Parmi les beatmakers, la ville de Boutembo. Qui sait pas de voir comment faire la fierté de la ville de Boutembo. Et c'est pas entre Kekko Kaskeli. Donc, Magic Sounder sera le nôtre dans l'émission News People. Là. Voilà Hervé Limamba.

cette même émission, nous allons recevoir un artiste mission et bien sûr que vous allez y découvrir. Youpi les presse d'Isaac Kumba, c'est juste l'artiste qui sera notre également dans News People. Et pas mal de surprises entrant vers cette même émission. Et bien sûr, ça pour autant blanchir les camions en voiture. J'ai dit bien.

Nous commençons à Goma où on va juste d'abord, pardon, nous commençons à Kinshasa. On va découvrir, bien sûr, et surtout, même pas une découverte, c'est juste pour rendre encore une fois hommage vraiment aux vieux qui ont vécu. Et bien sûr, vous le savez très très bien, la chanson Enfant Teway, une chanson nostalgique chantée par l'artiste, des artistes musiciens Mombi, mais aussi Yama Makana Noël. Et bien sûr, c'est bien que ces chansons vont vous rappeler beaucoup de choses amusantes, fidèles auditeurs et auditrices. DJ Grand Sia Kasereka, on attise les faits.

Eh bien, si vous venez juste d'écouter cette chanson, c'est bien que ça vous rappelle quelque chose. Et bien sûr, une réalisation de Mohombia featuring avec Werason. Une chanson qui avait certainement cartonné à maison de fidèles auditeurs et auditrices. Merci vraiment, et sincèrement, merci vraiment à toutes ces personnes qui nous captent à partir des Mutili. Vous nous captez à partir des Kihinga. Vous nous captez à partir des Hukula. Comme à l'autre côté, des Fouro, Mutsanga, Katoa. Ça fait énormément plaisir. Toute la ville entre les mains de l'émission A News People s'en fait un grand plaisir amusante. Fidèle auditeur et auditrice, poussez-vous à distance car A News People, une émission de référence, revient avec puissance et avec beaucoup de chance. Il y aura la licence dans cette bonne ambiance musicale. Et bien sûr, autant pour nous de vous balancer encore une fois à une chanson qui cartonne. Et puisqu'il y a pas mal de chansons vraiment qui sont en train d'être balancées partout. Et bien sûr, nous commençons à Goma, où l'artiste musicienne Gloria Bach est de retour dans les bacs avec son EP, l'EP Zoshi, l'EP franchement qui cartonne. D'ailleurs, je vous rappelle que l'artiste séjourne entièrement à Bukavu. Elle a bien presté devant l'enseigne hier. Et bien sûr, en misant fidèle auditeur et auditrice. Nous allons juste en tirer la chanson Foura, une chanson chantée en collaboration avec Rémi Ngongo. L'artiste qui marque bien son temps, amusante, fidèle auditeur et auditrice. Je sais bien que vous allez aimer, apprécier, surtout valider ces sons. DJ Grand Sia, on en tease les filles.

0: attention, ça c'est une voix puissante, DJ. S'il vous plaît, bandez la borwana. Soana vraiment. Et au sala moi ambiance. Balobi qui est au cartonné en des mots danger. Et bien si Foura, c'est le titre. Gloria Bach en featuring avec Vemingongo tiré dans son épi. Donc l'épi de l'artiste musicienne Gloria Bach Zoshi. Makasi Kixer, comment vous trouvez en sa façon de faire?
1: En fait, Hervé Limamba, donc Toland dans Bormongo, Nakombo Fouara. Une collaboration de Gloria Bach suite à Vemingongo. Et comme tu l'as bien dit, tiré de son épi Zoshi. Et franchement, c'est Chacho qui cartonne, Chacho qui ne cesse pas de voir comment donner éclairage à la musique, à la culture qui vous sienne. Voilà, avec Vemingongo, d'ailleurs parmi les finzers du hit au clair de la ligne. Ça prouve déjà à Sivisas qu'il y a du boulot et surtout courage. Allez télécharger, allez visualiser la chanson et surtout profiter à consommer l'épisode de Gloria Bach.
0: Très bien, on écoute ces chansons, DJ Bandela Borwana.

DJ. S'il vous plaît, kata borwana, ata bino moko, ba émission à boy, na banzembo à boy. Eh bien, sire, nous allons maintenant écouter une autre chanson. En clair de la ligne, c'est la chanson, bien sûr, réalisée par Diagwaman, a featuring avec V Mingongo, mais aussi Innocent Baloumé. Ça, c'est. Ça, c'est dit hits, dit lourd dans cette émission, News People. En clair de la ligne, News People. Une émission de référence, les lots beaucoup sentir.

Je l'ai dit souvent, on ne compare pas les créateurs à la créature. Les rats ne deviennent jamais roi même si l'élu est mort. Et bien sûr, après Goma, nous sommes déjà de retour chez nous en ville de Butembo. En ville de Butembo, où les artistes sont en train de voir jusqu'au moment à réaliser des œuvres, vous les savez très très bien. Et bien sûr, après tour, l'artiste est déjà de retour dans la ville, sa ville natale. Il s'appelle tout simplement Suzuki Mantuna Kakule. Et bien sûr, Suzuki Mantuna Kakule qui vient juste de réaliser une œuvre que vous allez aimer, apprécier, valider, pourquoi même ne pas s'y kiffer. Franchement, amusante, l'artiste ne cesse de s'imposer au travers de sa carrière musicale avec pas mal de chansons déjà disponibles sur toutes les plateformes de téléchargement. Je vous informe que les clips de la chanson Les Corbeaux et les Renards sont déjà disponibles sur sa chaîne YouTube. Et bien sûr, un morceau que je vous laisse écouter aujourd'hui dans cette émission News People. Big up et surtout bonne image à mon vieux, je vous appelle les PDG tout simplement, Papa Kalendi, les PDG de l'hôtel Bruxelles, l'hôtel qui fait la fierté de la ville. Merci également à vous, je vous appelle tout simplement Gerlas Kalendi, les gérants de l'alimentation Incostar Poca Vitero. Merci également à toute la famille, mes anciens, tous les fans de l'artiste musicien Suzuki Mantuna. Franchement, cette chanson fait la fierté et l'honneur de la rumba. Et bien sûr, vous allez aimer, apprécier, valider. Pourquoi n'est pas même sûr qui fait DJ Grand Sia Kasereka dans cette émission News People, avec mes deux mains au cœur, comme j'aime mes fans et mes auditeurs, on écoute ces chansons, Les Corbeaux et les Renards de Suzuki Mantuna Kakule.

Attention, ils font juste écouter les paroles qui sont dans ces chansons. Il y a franchement un grand message. Moi, les chansons m'ont comme message. Courage et force à l'artiste, musicien Suzuki Kakule qui fait la fierté de la musique Kachel.

0: Et bien, sur les titres de cette chanson, c'est tout simplement Les Corbeaux et les Renards, une chanson avec l'artiste Mission Suzuki Manduna. Juste vous rappeler que clip et chanson, j'ai encore disponible pour chaîne YouTube et artiste Mission. Makasikixer, comment vous trouvez actuellement la façon de faire de l'artiste Mission Suzuki Manduna?
1: Bah, en fait, merci beaucoup, Hervé Limamba. Je crois que Les Corbeaux et les Renards, c'est après la chanson d'ailleurs Chakwa Mokwa Rabia. Et d'ailleurs, toujours disponible ici la part de l'artiste Mission, donc Suzuki Manduna. Après cela, donc Les Corbeaux et les Renards, une chanson que les gens peuvent déjà consommer. Donc, aller télécharger, aller visualiser, aller charbonner. La chanson, ça fera un bécama plaisir. Suzuki Manduna, voilà, c'est parmi les artistes. Et côté rumba, bah, ça l'a déjà, moi, c'est bon. Donc, tous à l'an, nous, on a monté ma repère, c'est un soutien. Ça, là, moi, c'est beau. Donc, allô, visualiser à max. Donc, que l'artiste soit satisfait de ce qui a été votre soutien. Zer Sali Sangani.
0: Très bien. Et bien, aussi, amusante. Après ces chansons, nous sommes obligés de faire et pas de l'autre côté de Bounia. À Bounia, nous allons juste récupérer l'artiste musicien Jeune Soldat. Ouais. Et bien sûr, avec sa chanson, une chanson qui fait également fureur sur les réseaux. La chanson est intitulée tout simplement Maïcha. Maïcha, c'est cette chanson que je vais juste vous laisser écouter au travers cette émouvante émission. Avant d'ailleurs de recevoir les artistes, donc pour dire nos invités spéciaux.
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bien sûr, bon temps pour nous maintenant, dans cette émission News People, de recevoir nos invités spéciaux, et bien sûr, chose promise, chose faite, l'artiste musicien, et pardon, l'artiste graphiste et designer, il s'appelle tout simplement Triumph Design, et bien sûr, est natif de Butembo, mais actuellement à Kambala. Il a juste répondu à nos quelques questions amusantes, fidèles auditeurs et auditrices. Et pour ça, nous allons juste vous laisser d'abord écouter un grand message que l'artiste a voulu juste lancer au public de la ville de Butembo.

Simu chroniqueur Hervé Limamba. 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Je transforme les idées en créations modernes et galantes et professionnelles. 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

Et la voix de l'artiste et grand fils designer Triomphe Design. Et bien sûr, moi n'y a mes coins quoi tout en pis à quatre zénia la fac. Donc, si vous voulez juste, on attend faire photo et anniversaire, et mariage, et ma canva, ma lyrics, on va me contacter. Ça me fera un grand plaisir donner la force aux artistes et Bakou et toi, maison de fidèles, auditeurs et auditrices.

Et bien sûr, après Triumph Design, nous allons recevoir un beatmaker qui évolue en ville de Butembo. Il est également artiste et musicien. Et bien sûr, là, j'ai réalisé pas mal de hits. Et aujourd'hui, dans cette émission, il va juste venir nous parler de sa nouvelle chanson. Il est auteur, compositeur et surtout géniteur de ces chansons que nous allons juste vous laisser écouter au travers cette émouvante émission News People Amusante. Fidèle auditeur et auditrice, vous êtes franchement nombreux à l'écoute. Vous voulez juste nous contacter, tapez tout simplement les 09 93 24 70 30. Bien, merci. 3 fois 0, 09 93 24 70 30. Il est auteur et géniteur, compositeur de ces chansons que notre DJ va juste nous laisser écouter.

0: fidèle auditeur et auditrice, l'artiste et compositeur et géniteur de ces chansons, Jean Sample, avec nous dans cette émission News People. Bonjour, bonne arrivée, Djambo, Mbote.
1: Merci, Nashukur Sana. Bonjour. Bonjour.
0: Très bien. Gwamadjina, tu es de la radio.
1: Gwamadjina, ni Kokas Keli, Magic, Gado.
0: Gado. Kokas Keli, là, on a un petit peu comme Domoni.
1: Bon. Il faut que je batte tout qui tient, quoi, comme on dit, toi, quoi, bien tout. Il faut que je batte à Raha.
0: Très bien. Kokas Keli, à bar, il y a Evolution Studio, Magic Sound.
1: Magic Sound, depuis tout, quoi, bien. Nashukuru Mungu kabisa. Siyesema chibaya. Actuellement quand même ça va.
0: Très bien. Et surtout que Mission News People, je peux vous féliciter puisque tu n'as pas au moins là un concert et artiste musicien Germain Carta, c'est au soleil des minuit.
1: Ah ouais.
0: Et bien sûr, en tout cas pas ta ma guitare sans fil, Zenyezi Shafi Kadjian. Est-ce que ma guitare au moins qu'on a satisfait à Bakia Bako?
1: Sana sana ta ziko na satisfaire sana na tellement mkesikia chanson za hii siku ziko different na zile za zamani kidogo.
0: Très bien. Alors Kokas Keli, est-ce que tu n'as pas

0: Chaque jour, si au moins côté musique, puis qu'on est dans la Mounagani, na artiste, puis qu'on a comporté dans la Mounagani, moi, mon studio actuellement, ça va en écouter un asile et ma extrêmement zénu chalette.
1: Oh, artiste, puis qu'on a fourré ça. Selon la artiste, on va en tomber. Ah, tu as le taboro fulani, boro fulani. 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
1: Bon, Baptiste, on a volé.
0: Mahiti, c'est qu'on a tout.
1: Mahiti, c'est qu'on a tout. Alors, bon, chasseuse, on a tout le monde, c'est Mahiti, Zaming, Mahiti.
0: Très bien.
1: Alors, terrain, il y a Katala, Kuzipokia, par exemple. On a été en train de chasseur, bien, mais terrain, bon, terrain, il y a Katala. Alors, terrain, il y a Guinée, Mahiti, il y a Guinée. Mais, ma chasseuse, Zaming, c'est qu'on a tout le monde, c'est qu'on a tout bien.
0: Très bien. Ouais. Et qu'est-ce qu'elle dit tout parler pour dernière chanson que nous la c'est à passant ça y vit, ça évolue comment sur les réseaux, est-ce que Batubi qu'on consomme bien?
1: Eh Batubi qu'on a consommé, même si njo ya kwanja inapandisha ma challenge, hata kama ni za kidogo mais kumie kama ni savo iko kama msengi sa kwa mbili challenge. 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
1: Ah wiki low, quand même tembo wiki low quand même là ça va.
0: Et toi bien alors, est-ce qu'on peut te rappeler encore une fois titre et les chansons, puisque et pas mal de personnes balko indiquer un message manasima vraiment coca ça travaille chanson mon façon moi habillé donc bana ko encourager donc ça fait grand plaisir, ça prouve à suffisance vraiment que au moins quand même quasi qu'on en est
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0: Très bien. Alors Léo bien sûr on lui a quitté comme domoni et c'est bien que peut-être vous avez une bonne nouvelle et nous on a tous les terres également et nous on a parti à Bafan mais on s'y n'a béni bana foraya kaziza
1: bon Dieu
0: est-ce qu'il y a quelque chose
1: et on a chassé à mon père ni à bon na qui a quitté comme domoni joue il faut que je parte à tout ramener ni chassé à man ni quand même mais iko na emosyo zingine. 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
0: Très bien. Titre la chanson ni nini?
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0: Très bien. Alors, tu n'as pas déjà vu si chanson ishako mwa déjà disponible si
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0: Amis ont fidèle auditeur et auditrice ou kofan wa émission ou kofan wa kokaskeli. On me dit qu'il y a déjà un message. Au cours où parler, on n'a pas à faire challenge. Il y a une chanson Peace. Il y a une régie disponible depuis dimanche. Alors, avant un délai, on va d'abord écouter la chanson Peace. Je t'aurais été à vous poser une question pour artiste. Mais si on a tous écouté, qui est au moins un message et nous condamne moi les chansons.

0: Le titre de cette chanson, c'est tout simplement Peace. Et qu'est-ce qu'il dit, tu n'as pas choisi aussi au moins, il y a un rythme.
1: Bon, je suis dans ce moment, Sakade, na, easy, ma rythme, c'est bien. Va toi, va préférer que ça, na. Si je gagne, je gagne. 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
0: Très bien. Alors, est-ce que vous voulez juste laisser un message pour l'autorité, vu que tu as ça, il y a une émission?
1: Bon,
0: autorité. Les chansons, ya quoi?
1: Où sont les chansons? Ni les chansons déjà. Na message à Mingi, c'est pas musique, il y a quoi tout chanson. Donc, ni kusikia tout chanson, même si, comme on a quand même, puis quand on a asikia na vigné, tuna imbaka, comme on a quand même, wakati, si yue. 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
0: Très bien. Alors makasi kikze.
2: Ouais.
0: Il nous des questions, venons à poser artiste,
2: voilà.
0: Musicien, mais aussi beatmaker, Kokas Kelly, moi tout comme on a une dame.
2: Voilà. Merci Hervé Limamba, je crois qu'il avec Kokas Kelly, il y a déjà les messages, surtout la nouvelle chanson Peace, que vous pouvez télécharger, consommer massivement. Et ça fera grand plaisir. Bartis et Bana, Twimbi à côté, Amani, donc chacun sa tâche. Thier Soda, Utenda Mupori. Artiste et musicien, il va le faire à travers la chanson. Donc, allons écouter la chanson. Et ça fera grand plaisir. C'est le reste des meilleurs. Le vouloir de l'artiste et beatmaker Kokas Kelly. En fait, Kokas Kelly, je vais aller peut-être un peu hors. Une question, il y a utilisation, il y a intelligence artificielle côté à ma musique. Est-ce que étant que beatmaker, nous a donné ma méfait, ma désavantage, je sais quoi les points.
1: Bon, étant que beatmaker, quand j'ai mis naichukia, joue. Il y a un handicap artiste, ma texte, il a un bien tout, il a fait. Donc il a fait presque tout. 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
2: Voilà, merci beaucoup pour ces grands messages Kokas Kelly. En fait, il y a la guerre à l'est de la République démocratique du Congo. À part cela, ville est bolée dans Tokyo. Un petit message peut-être étant qui beatmaker aussi artiste musicien, vous a laissé message pour le public et votre fata sa ibanza quoi na moi bahati agouska c'est Kokas allez c'est Mike et puis il n'a pas moins c'est bon.
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2: Messi barrière voilà. En fait, merci beaucoup mesdames et messieurs. Je crois qu'il y a c'est toujours au casque Eli donc peut télécharger massivement Peace. Ça fera grand plaisir. Zer ça c'est engagé.
0: Très bien. Et bien sûr, on me dit aussi qu'il y a un message génial, artiste, musicien, nous a poulassé. La maladie existe. Natangali qui s'est accou. Vraiment, accou Jikinga. Il est magonja, puisque c'est dangereux. C'est dangereux, vraiment. Alors, Kokas Kelly, tu m'en approches pas ta chanson en Peace. Namunagani.
1: Bon, Peace. Ou Peace, il y a presque partout. On m'a cité ça téléchargement. C'est tout le type de notre nazoya ou. 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
0: Merci beaucoup. À la chanson Peace, on va que tout pour libérer moi émission, n'hésite pas à quoi qui tombe.

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1: Wow. Merci beaucoup, bonne chance vraiment à vous et surtout bon courage Kokaskeli. Et n'amoureux pas qui vous êtes venu pour l'enfant.
0: Accent sana.
1: Très bien, bon dimanche et surtout bon suivi.
0: Merci.

Bien, merci. Nous venons juste de libérer l'artiste musicien et beatmaker Coca Skelly. Et chose promise, chose faite, je vous disais tantôt que nous allons recevoir les managers de pas mal d'artistes que vous connaissez ici en ville de Boutembo. Et bien sûr, on va juste l'accueillir dans ses studios de la radio Télé Victoire Orizo au travers la chanson Pull Up chantée par l'artiste musicien Isa Boy Chikudi. On écoute ça et on se retrouve.

0: Merci à Mise en Chose pour Mise Chose Faite. Il est ensemble avec nous dans ces studios en chair et annonce. Bonne arrivée et surtout bonjour.
1: Merci beaucoup, Monsieur Zer. Bonjour.
0: Fabien, ça fait longtemps.
1: Très longtemps, hein. Je pense depuis 2016-17 comme ça. On s'est perdu de vue.
0: Vraiment bonne arrivée dans cette émission de Speed Boy.
1: Merci beaucoup, mon frère.
0: Très bien, est-ce que vous pouvez juste nous rappeler encore une fois les noms?
1: Personnellement, je suis Jossa pour le plus proche. Ils aimaient m'appeler Jonathan Sesbi.
0: SSBI.
1: Ouais, c'est ça.
0: Très bien. Sesbi, aujourd'hui dans cette émission News People, nous sommes franchement les plus heureux de vous recevoir. Est-ce qu'on peut juste savoir si Sesbi continue avec la musique ou c'est comment?
1: Bon, je peux dire que Sesbi continue avec l'art, mais pas avec la musique. J'ai choisi de me tenir derrière quelqu'un qui tient les microphones. Donc j'exerce mon art dans ces contextes-là. Je ne chante plus, mais j'ai fait partie de l'équipe de ceux qui chantent.
0: Ce n'est pas une déception pour tes fans?
1: Non, pour mes fans, je pense que mes fans seront très satisfaits parce que ça, c'est une reconnaissance. Quand vous avez dans votre entourage quelqu'un qui est capable de sacrifier son ego pour vous promouvoir, je pense que c'est celui-là qu'on appelle le meilleur ami.
0: Très bien. Actuellement, vous jouez les rôles managériels de pas mal d'artistes. Manager de l'artiste et musicien Moïse Roumia, ça évolue comment de l'autre côté?
1: De l'autre côté, avec l'artiste Roumia, ça évolue bien, ça évolue vraiment très bien pour l'instant. L'artiste séjourne à Bounia. Il est à Bounia sur invitation et je pense au courant de cette semaine, il va regagner la ville natale.
0: Très bien. Actuellement, moi, tant que manager pas mal d'artistes, est-ce que vous pouvez juste nous parler, vous voyez l'évolution de la musique bibolaise comment? Est-ce que ça évolue ou ça pète?
1: Bon, personnellement, la musique évolue. La musique évolue. Vous savez, nous sommes parmi les aînés de cette nouvelle génération. Je vois que la musique de Boutembo évolue avec ce que nos artistes sont en train de faire. Actuellement, vous êtes en dehors de la ville, mais vous sentez qu'il y a quand même l'artiste est au sommet. Pour moi, c'est ça l'évolution. Parce que la musique va de pair avec les oreilles. Alors, quand je suis en dehors de la ville de Boutembo, quand je suis en dehors du pays, quand je suis très loin de la ville, dans d'autres provinces, mais j'écoute qu'il y a des gens quand même qui témoignent qu'ils écoutent actuellement nos artistes d'ici, je me dis qu'il y a une évolution par rapport aux anciens temps.
0: Très bien. Bien sûr, Sesbi, partout sur les réseaux, on connaît que c'est Sesbi, les managers actuels de l'artiste musicien Isaboy Tchikoudi. L'artiste évolue également comment? Et comment vous voyez son évolution dans l'art et surtout côté musique, puisqu'on parle de la musique, il est artiste musicien. Isaboy Tchikoudi, d'ailleurs, un artiste vraiment qui vient juste de s'imposer avec pas mal de chansons. De Poulapa, Benikwetu, Motema et pas mal d'autres chansons. Et l'artiste évolue comment? Bon, que son manager.
1: Musicalement, je dirais Isaboy évolue très bien. Je pense qu'il a annoncé une nouvelle chanson hier à Nisha. Musicalement, il évolue très bien. Vous savez, avec Isaboy, on a fait beaucoup de temps, on était absent ici. Hein. Il n'a même pas encore fait un an, mais vous voyez l'impact de sa musique dans moins de 365 jours. Je dirais que c'est un bon résultat.
0: Très bien. Qu'est-ce que vous a poussé juste de choisir l'artiste et musicien Isaboy Tchikoudi?
1: Bon, personnellement, ce qui m'a poussé à choisir l'artiste Isaboy Tchikoudi, on partage la même vibe. En dehors de partager la même vibe, avec Isaboy Tchikoudi, nous avons vécu beaucoup de temps. Quand je dis vécu, on a passé plus de 6 ans dans une même chambre, sur un même lit, quand on était en dehors de la ville pour les études. Alors, je vois ce courage, premièrement, ça m'encourage. Et en dehors de ça, il y a une complicité entre moi et lui. Je me dis... C'est une bonne équipe alors.
0: Très bien. Est-ce qu'on peut se dire que vous êtes également manager de Lisa Rennes?
1: Oui, pas également. C'est moi le manager de l'artiste Lisa Rennes.
0: Elle séjourne actuellement où?
1: Actuellement, elle est à Boutembo. Nous avons fini presque la semaine dernière ici. On a eu des séances de studio. Sûrement, il y a des belles choses qui vont bientôt vous arriver. Elle est à Boutembo. Elle a été à Kisangani, juste... dans les cadres découvertes. Vous savez, pour les artistes, c'est très bon. Changer le milieu, même pendant 2 semaines, et moi, aller expérimenter ce qui se passe ailleurs, entrer en contact avec d'autres artistes, ça cultive et ça donne cet état d'esprit.
0: Très bien. Et bien sûr, j'en entends ça dans cette émission News People. Nous voulons juste savoir, est-ce que TAC est manager, il y a un concert que vous avez juste prévenir pour cette année, avant même la fête cette année, une production des artistes ici en ville de Boutembo?
1: Bon oui, en ville de Boutembo, je pense que le concert c'est dans notre agenda, sauf que nous avons notre principe. Dans notre façon de travailler, on voulait d'abord avoir un répertoire, vous savez. Ça c'est un élément que beaucoup d'artistes ignorent. Vous faites une chanson qui fait le succès, du coup vous voulez organiser un concert. La musique c'est pas ça, vous risquerez de perdre votre pari. Moi je me dis que l'artiste ait d'abord un répertoire, que ça soit Isaboy, que ça soit Lisa, un répertoire de 4, 5 chansons qui cartonnent très bien, des chansons qui s'imposent. Nous on n'a pas peur d'affronter cela. L'artiste a beaucoup plus partagé des scènes en dehors d'ici. Je pense que ça ne sera pas une première fois, mais dans notre concept et dans notre façon de travailler, j'aurais bien voulu avancer avec les choses en ordre.
0: Très bien. Isaboy Tchikoudi en featuring avec l'artiste Missia Obadi Ombre Monita. Et bien sûr, une chanson vraiment que pas mal de personnes ont certainement aimée. Ça se comporte comment sur les réseaux?
1: La chanson se comporte très bien. La chanson se comporte très bien, surtout les messages que cette chanson porte. J'espère que ceux qui n'ont pas encore été connectés sur cette vibe, nous avons cette habitude de laisser du temps aux gens. On peut faire une chanson aujourd'hui et la chanson aura le succès. Le vrai succès, il y a une chie et tout qu'on a dit. Tandreko, après une année, après 3 mois, après 2 semaines, on n'est pas précis. Nous faisons de la musique réelle. Nous avons des fans réels. Alors, avec cet enchaînement, je me dis, la chanson évolue très bien, que ce soit sur TikTok, que ce soit sur YouTube, elle évolue très bien, vraiment.
0: Très bien. Encore les clips?
1: Je pense que ça dépend de la disponibilité de ces deux artistes. Vous savez, l'artiste Obadi Ombre, c'est l'artiste qui a toujours été ici à Boutembo à permanence. Vraiment, quand cette occasion va se présenter, quand les deux artistes vont se retrouver dans les mêmes milieux, et le clip ne va pas empêcher. Un clip, c'est une journée. Hein. On finit un clip. Donc, ouais. c'est pas vraiment un empêchement.
0: Merci beaucoup. On va juste continuer avec la série des questions dans cette émission News People. Je vais juste appeler notre beatmaker de tout le temps, Grancia Kassere, qui a des pouvoirs juste nous balancer ses chansons. Cette collaboration de l'artiste musicien Isaboy Tchikoudi et Obadi Ombre, et bien sûr, il y a un bon message, c'est une chanson vraiment rien que d'amour, quoi. Ça en fera un grand plaisir.

0: très bien. Dupendane, c'est le titre de ces chansons que nous sommes en train de voir jusqu'au moment auditionné dans cette émission News People. Il y a un grand message vraiment, il faut tourner Pendana, tout à quoi dans ma coflisanini. Alors, CSB, il y a juste un auditeur qui m'avait posé la question. Featuring à Isabo et Tiku Ditakias Kuganina Pila Boy.
1: Featuring il y a Isabo et Napila Boy.
0: Puisque ce sont des jeunes venus qu'on a fait quelque chose quand même.
1: Et la fierté de chez nous surtout. Je pense que s'il y a un producteur, Monyalez Atia Toula réagit, nous on va faire ça. Vous savez, actuellement la musique c'est un business. Le concept est nié. Batou Izo, du mal à comprendre, mais ils vont finir par comprendre. Je vais vous faire rire un peu. Un jour comme ça, j'étais avec Léoussa. Il y a quelqu'un qui voulait que Léoussa fasse une chasse pour lui. Mmh. Il m'a demandé, Léoussa va me taxer combien? Bon, j'ai demandé chiffres. En fait, j'ai demandé de l'argent. C'était 3 chiffres. J'ai demandé énormément d'argent. Ce n'était pas une façon de tester, mais je voulais voir l'importance que cette personne donne à la musique de Léoussa. Et par après, la personne a discuté. Je lui ai dit une chose. Vous savez, la musique, c'est un investissement. Quand un artiste prend 50$ pour enregistrer une chanson, quand il peut prendre 500$ pour faire un clip, vous appréciez ce qu'il fait, vous le connaissez grâce à sa musique, considérez qu'il est musique comme marchandise et moi, Foulan, et c'est okay. À l'artiste et son équipe, Djibi Gonaï, le monopole, Yakuti a pris. Je ne peux pas arriver dans la boutique de quelqu'un, du coup, je vois un costume, moi-même, je me dis, je vais prendre ces costumes en 50$, ça sera un manque de respect, mais il faut que je demande. Ces costumes, en fait, ils vestent et il faut combien? Dans la boutique, on va me dire, je peux discuter sur base de ça. Alors, si Pila Boy et Isa Boy, Banafa Chasson, je pense que Haïkomba, il y a tout soit artiste, il y a aucun mal, il n'y a pas de microbe, ça dépend. Même vous, si vous voulez, vous pouvez produire la chanson. Et sinon, ça va faire du bien au mélomane. Vous vous imaginez? Genre, Isabo et Pilabo, ils vont faire une chanson. Ou bien vous, vous cherchez un partenaire, vous dites, ici, on va faire un farafara. Isabo et Pilabo, espace Sénac, ou bien Stade Matoké. Vous voyez un truc comme ça? C'est du business. Les producteurs, ils vont gagner. Pour les artistes, c'est un plus. Pour les chroniqueurs, ça va aider. Les fans, ils vont te vibrer. Moi, je me dis que s'il y a quelqu'un, on y en a à mettre seulement de l'argent. Moi, pas de problème, je suis en contact avec Pila. C'est un pote, on parle, on partage, tout, on parle musique.
0: Très bien.
1: Ouais.
0: Merci beaucoup pour cette réponse et cette confirmation. Alors, sur les réseaux, il y a déjà. C'est Anisha.
1: Ouais,
0: Anisha. C'est une chanson vraiment qui gagnait déjà. Il m'a fait Jean Ferrer sur TikTok. Anisha, Inakia Sikugani. Et pourquoi Anisha? Peut-être, on n'a pas choisi nous combien citer. Pourquoi Moulifa, il est titré Anisha?
1: Ah ouais, je vois. Anisha, c'est une chanson que Isaboy a composée en 2017. Anisha, c'est une chanson composée depuis 2017. Donc, ni qu'on a ma draft, Zahili Anisha, c'est pas une chanson que c'est ma qui en a ilassé, par exemple, aujourd'hui. Mais il voulait faire plaisir à ses fans par ses titres. Anisha, vous savez, on envoie toujours dans tout qu'on a calendrier, dans le programme. Et avant la fin du mois prochain, je pense qu'on va sortir 2-3 chansons comme ça. Clip et à Anisha, avant la fin de la semaine prochaine, tout à l'heure, on a touché à mettre B2B en marche. Parce que vidéo, nous avons déjà fait, on voulait faire quelque chose de qualité. Et quand on tient compte de la qualité, ça doit prendre un peu de temps. Ouais, c'est un peu ça. Mais la chanson Anisha, vous avez vibé, vous avez écouté, c'est une très belle chanson. C'est pour les amoureux. Vous savez, il faut toujours prêcher l'amour. Peu importe la forme que vous allez utiliser, il faut toujours prêcher l'amour. Vous savez, cette chanson, elle guérit les cœurs. Il y a des couples à conflit, il y a des gens qui se disputent, mais quand ils écoutent,
0: vraiment.
1: C'est toi que j'ai un daddy, un papa. Vous savez, c'est une bonne vibe.
0: Très bien.
1: Ouais.
0: Alors, les fans de l'artiste veulent juste savoir si actuellement l'artiste séjourne où, puisque on était en train de voir ses différentes vidéos lorsqu'il était en Ouganda.
1: Oui.
0: Est-ce qu'il séjourne toujours en Ouganda ou il est déjà en
1: Oui, pour l'instant, l'artiste est toujours en Ouganda. Il a une séance de studio, hein. Il travaille, il y a pas mal de chansons que nous sommes en train de travailler avec les beatmakers qui ne restent pas ici. Et notamment, il y a Pita, il y a Jazz Beat, il y a Pakistan. Alors, ça nous permet de bien travailler quand l'artiste travaille dans les mêmes milieux avec les DJ. Ça donne une bonne vibe.
0: Très bien. Alors, pour que peut-être un autre artiste collabore avec Isaboy Tikudi, les conditions?
1: Ben, les conditions, son manager ou bien l'artiste doit prendre mon numéro et me rejoindre dans mon inbox. Les portes sont ouvertes. J'ai un conseil à donner aux autres artistes. Chers artistes, nous avons un défaut. Tu as dit que parce que tel c'est Isaboy, vous n'êtes pas tellement proche de lui. Vous pensez que c'est une mauvaise personne. Fournissez cet effort d'aborder les artistes et bénévoles qu'on a fait à fierté. Vous allez voir que nous sommes la famille et nous allons très bien travailler. Surtout dans la famille, s'il y a une personne, il ne faut pas vous faire ennemi à cette personne.
0: Très bien.
1: Il faut prier pour cette personne parce que Dieu utilise toujours une personne. Alors, Isaboy m'aimait, à Kakuta, qu'il y a un artiste, par exemple, on a travaillé bien. Si on veut collaborer avec lui, je ne pense pas qu'il y ait à t'empêcher. Nous avons ce courage d'aller vers les gens. Alors, les autres artistes, venez vers nous aussi. Venez vers nous. Nous sommes des gens humbles. Ceux qui me connaissent, ceux qui connaissent notre équipe, dans notre façon de travailler, on n'est pas vraiment déjà complexé. On ne met pas beaucoup de limites.
0: Très bien. Bien sûr, merci beaucoup vraiment pour ces grands messages. Et après nous avoir collaboré avec Obadi Ombre Monita, vous visez encore une fois à collaborer avec l'artiste?
1: Bon, il y a beaucoup de collaborations. Nous avons beaucoup de projets. Il y a comme monsieur Hermic H2O.
0: Ok.
1: Et je profite de le dire à mes fans. Hein. Moi, je dis, la musique, il faut former les gens. C'est que c'est faisait avant, ce n'était pas bon. Vous avez une chasse, on a vu, chasse, sida, moi, il vit. Ah, musique, il va tout assis, c'est qui, non. Il y a une collaboration que Hermi cache des eaux, à la fois avec l'artiste Isaboy. D'après l'état, vous allez savourer. Il y a beaucoup d'artistes. Il y a des featuring qu'on a fait avec des Nigériens. Il y a des featuring qu'on a fait avec des artistes ougandais. Il y a une chasse aussi à préparation avec un artiste de Goma. Je préfère maintenir cela en anonymat pour que ça suscite les fans. Mais dans trop peu de temps, les 2 mois qui viennent ici, on va vous bomber, on aura un répertoire et on va vous donner une date. J'espère que tout le monde est batakouille parce que nous, on va vibrer. Hein.
0: Très bien.
1: Ouais, ouais.
0: Merci beaucoup. Alors, les contacts, votre numéro, ou peut-être sur les réseaux, puis juste vous trouver comment pour une personne qui aimerait juste envoyer un sample avec vous.
1: Pour celui qui veut travailler avec moi, mon numéro est Igoku Bio, ya compte artiste Isaboy Tikudi. C'est +243 9 78 93 33 66. Ou bien vous nous cherchez sur +90 548 561 33 07. Moi, c'est Joe Saasa. En tout cas, mon portable est ouvert. Je suis un homme ouvert d'esprit. Chers amis, chers artistes, chers fans, si vous avez une suggestion ou bien un conseil à donner, ou bien vous avez une proposition à donner, nous avons vraiment des oreilles ouvertes. Venez, donnez-nous de conseils comme nos grands frères, comme des amis, comme les gens qui veulent nous voir aller de l'avant.
0: Très bien. Merci franchement à Joa Sansa d'être venu et surtout d'avoir répondu à notre invitation dans cette émission News People. Nous étions les plus heureux de vous recevoir puisque ça faisait déjà longtemps. Bon suite état, bonne chance. Mon vieux, tu es venu qu'on a taillé avec et bien sûr les artistes. Ça fait vraiment un grand plaisir.
1: Merci beaucoup. Quelque chose seulement que je vais dire à nos fans. Chers fans, si vous êtes passionné de l'art, vous n'êtes pas nécessairement obligé de chanter aussi. Il y a différentes façons de manifester votre affection ou bien votre amour par rapport à la génération ou bien à la musique actuelle. Vous pouvez aussi aider un artiste comme nous. Je suis artiste et manager. J'ai un profil de criminologue de formation. Je suis licencié à criminologie, sécurité intérieure et je suis étudiant en cours à droit international, master, CIU University, CIHIP du Nord. Si vous avez vu, je vous ai donné numéro +90, c'est numéro turc. Donc, en dehors de ce que vous avez appris à la fac, mais ce que vous portez sur l'équerre et pique beaucoup plus que ce que vous forcez de faire. Mon expression veut dire que vous n'avez pas fait de la musique, vous ne connaissez pas chanter, mais si vous voulez contribuer à l'évolution d'un artiste, vous êtes les bienvenus. On va partager les idées ensemble et on va on va soulever notre musique, notre culture bibolaise, bénitienne, congolaise.
0: Très bien. Merci beaucoup, Joasasa, d'être venu.
1: Merci beaucoup, mon frère.
0: Bon dimanche et surtout bon suite d'état.
1: Merci aussi. Bon dimanche.

Bien, merci Amisante, fidèle auditeur et auditrice. Nous venons juste délibérer, et bien sûr, les managers de l'artiste musicien Isa Boy, Tiku di Maison-Si, Lisa Reine, et la reine de la ville. Et bien sûr, dans cette émission, chose promise, chose faite, nous allons recevoir l'artiste Michel Évier, Popal Isevosi, Mutuku Fudi Lagneau, et Nalo, donc dans cette émission News People. Merci et surtout big up et merci sincèrement donc au PDG de l'hôtel Bruxelles, Papa Kalendi, les PDG donc merci beaucoup l'homme au Bokeh. Merci également au gérant et bien sûr de l'alimentation Incostar. C'est bien que vous êtes impeccablement branché, collé, serré dans cette émission News People. Erson, Hervé Limamba, c'est bien moi devant ces crachons fantômes.

0: Bien, merci, chose promis, chose fait. Je vous disais tantôt qu'on sera ensemble avec Lévi et Popalis et Vonsi. Et bien sûr, on va dispenser à ligne téléphonique. Bonjour, bon arrivée, Djambo, Mbote, Kuti, Popalis et Vonsi. Karibou, moi, Monsieur News People.
1: Bonjour, merci, Ngaoui. Merci, Sana, vraiment, Alexandre Sana, pour le podcast. Et maintenant, on souhaite.
0: Très bien. Très bien. Nous avons papa lisé aussi à Paris ainsi que Bafane Banasema vraiment Banakumangi Sana. Donc, au travers nos différentes émissions, est-ce que tu n'as pas joué à 6 santé au moins qu'on est volé dans Mounagan? Très bien. Vieux papa, lise vont si Ouzima, il qu'on a dû comporter dans mon agan une chanson Ouzima, puisque c'est une chanson vraiment yenye batu basha fouaï à ça. Na, c'est comment d'abord?
1: Ah, Angel Lazima, c'est quoi?
0: Et Lazima, pardon, Lazima, ouais, Lazima.
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0: Comme film et moi, il quoi là c'est Boro. Est-ce que ton approche à jouer d'abord Dina? Dina et à Papa Lisevo aussi. Moi, il est filmé Jonani. Où j'ai quoi cinéaste? Où j'ai quoi cinéaste, vieux? Où j'ai quoi cinéaste? Big Palpo. Vraiment, du courage, mon vieux. Ma femme, je vais vous poser des questions à Minga. C'est bien, tu as tout le monde au cinéma, je vais vous dire.
1: En fait, il y a un domaine qui est bien.
0: Hapana. Tu t'as préparé, Gabi, ça y est, l'émission, vieille. Asante sana mzee Papa Lisevo aussi.

0: Horizo. Nous sommes pratiquement à la fin de cette émouvante émission, une messe culturelle de chaque dimanche. Chaque dimanche à la RTVH, comme vous le savez très très bien, de 10h30 à 12h30. Et bien aussi, à Mison, c'est une production de la RTVH, bien entendu. Merci beaucoup à notre vieil Cordo, Papa Rachidi, Amour et Casson. Encore merci à notre chef des programmes, Papa Martial Bendelo. Merci à l'équipe également qui réalise toujours cette émission News People. Freddy Mutoto, Milto Caponix, 3R, Joël Kavulikira et Prémis Nguessera. Et bien si nous étions dans ces studios en venir vous prêcher la chronique musicale. Et bien si...
1: Voilà, merci Hervé Limamba. Et surtout, j'étais franchement content d'écouter la voix des Big Palp, donc Popal et Issevo aussi, Motokoufou. Sinon, ils sont pratiquement à la fin. Je crois qu'on pourra se retrouver les dimanches prochains, toujours dans la même émission, si la RTVH. Je crois que ça, c'est News People, une émission qui ne cesse pas de voir comment donner valeur la culture de chez nous. En fait, devant vous, c'est Makassi Glixer. Je vais pas manquer à saluer quelques personnes. Pourquoi pas ne pas parler de Mlissiva, Jessica Kibush, FM Mbouma, donc Amber Mbouma. Donc, c'est la famille Zera Salissa Bissou.
0: Et bien sûr, j'étais en train de voir jusqu'au moment vous accompagne également. Erson Hervé, Limamba, les Pick-up, Motola Kissa, Bango, Kola, Takranvat. Ouais. Prêtre à Monastère, Balobi, les capitaines, Zera, c'est bien sûr moi. Nous disons merci beaucoup à toutes ces personnes qui ne cessent de soutenir cette émouvante émission News People. Merci beaucoup à Papa Kalendi, les PDG de l'hôtel Bruxelles. Merci également à Angéra Gerlas Kalendi, Alimentation et Costard, Ambir Mbouma Tweds, FM Mbouma, Alpha Mbouma, Ingénieur et Mama Léa Simbouma. On se retrouve prochainement dans cette même émission. Il était en train de voir jusqu'au moment où nous gère impeccablement dans les ondes DJ Grand Siakasere Kazerzer.

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Oui, la baie sévère.

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6: C'est parti pour ce barrage aller de Bundesliga entre Wolfsburg, le 16e de Bundesliga, et Paderborn, le 3e de Bundesliga 2. La volonté pour Paderborn de retrouver l'élite pour la première fois depuis la saison 2019-2020 et Wolfsburg, eh bien de rester au plus haut niveau. Une équipe bien que l'on n'a pas eu l'habitude de voir tant en difficulté, mais qui se retrouve dans une situation inhabituelle, et c'est peut-être ici le danger qui guette la formation de Dieter Ekin.
7: Ouais, il faudra faire attention hein, face à une équipe qui a réussi de beaux matchs, surtout sur la partie offensive, une équipe qui marque beaucoup de buts, mais qui aujourd'hui doit faire attention.

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Oui, merci beaucoup, Gracien, pour les chansons. Il est 14h03 sur notre pendule de la radio-télévision Victor Horizon. Nous sommes là pour vous animer, pour vous trémousser. Amis auditeurs et auditrices, c'est la radio-télévision Victor Horizon. Je suis Yabrino devant ce micro. Monsieur Gracien, celui qui tient la manette technique, amis auditeurs et auditrices, nous sommes là. Toujours, et nous disons merci beaucoup, Gracien. Oui, tombolaï.

Oui, merci beaucoup pour la chanson Fatimata. Fatimata, une très belle chanson que je dédie à tous les auditeurs fidèles de la radio-télévision Victor Raison. Nous sommes là, chers amis auditeurs et auditrices, moi et Gracia dans ce studio pour vous animer et nous disons bon dimanche à tous les auditeurs fidèles de la radio-télévision Victor Raison FM. Bien, tout cas, je m'appelle Njima Otamal, de Gaskio Radio-télévision Victor Raison. 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

Oui, qui sano la sala beauté, qui sano la très belle chasseau de Werason, au plaisir de tous nos amis auditeurs et auditrices. C'était la chanson témoignage de Werason. Beau dimanche, chers amis auditeurs et auditrices de la RTVH. On vous appelle Maman Kelvin, vous nous captez très bien à Calimiré. Maman Kelvin, ça fait très longtemps, là c'est vers Moumolé. Bonsoir Maman Kelvin, et bonjour Maman Kelvin, et bonjour aussi à tous les amis, auditeurs et auditrices. Il est 14h19. Salut Abrino, Apanissa, Krekuto Kangote. 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La chanson Temps de Fali. Pour plaisir de mes auditeurs.

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Oui, 14h22 à Kikwangwa, 14h28 à Furuya, une amie qui nous demande la chanson Conscience Bella. Conscience Bella de Werason. Et nous disons bon dimanche à tous les amis auditeurs. Bonjour Abrino, minaomba nyimbo ya Conscience Bella. Iweze kufurahisha kila mtu mwenye iko nafata radio sai. 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Bon dimanche, bon repos à la maison, avec les enfants, avec bébé David. Et nous disons bon dimanche à tous les auditeurs. Amis auditeurs, vous nous captez à Kikwangwa, vous nous captez à Kitatumba, à Verreboutoué, à tous les amis de Mouhila Mouenye. Tous nos amis qui nous captent vers Miaké, Fourou, Braza, partout, nous disons bon dimanche. Il est 14h29 sur la montre de Mama David. Mama David bouge avec nous à travers la chanson Conscience Bella.

Oui. Merci beaucoup pour la chanson Conscience Bella. Gracias, c'est lui qui contrôle. Garcia, merci beaucoup. 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Gracia, Kasereka, merci. Bien, il y a un ami au bout du fil. Bien, merci beaucoup Charles Kutoka Mujini Lubero. 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

0: Oui, voilà, merci beaucoup pour la chanson, très belle chanson. Trop, c'est trop des roga-roga au plaisir de nos amis auditeurs. Voilà, et nous disons merci beaucoup, amis auditeurs et auditrices de la RTVH. Merci à tous les amis qui captent la radio-télévision Victoire Horizon FM. Beau dimanche à tous les auditeurs de Kiondo. Tous les amis de Masereka. Bonjour Papa Bruno, je suis Baba Prefna. Baba Prefna, vous nous captez très bien vers Bouira et Maman Amida, Maman Prefna. Bonjour Papa Bruno, jouez-moi top modèle d'Innocent Baloumé pour faire plaisir à ma rose Amida, mes affaires comme Prefna, précieuse. Et prince, toujours Baba Prefna, Papa na Prefna, de 4 km, beau dimanche à vous, Papa Bruno. Merci beaucoup, Papa Yabana, Papa Prefna, Mobali, ya Mama Amida. Merci beaucoup et beau dimanche à tous les amis auditeurs, auditrices de Bouira, de Boussara, à tous les amis qui nous captent partout vers MCA. Nous disons beau dimanche, 14h45 minutes, là à Fourou, à Brazza, à Kangote. Je vois mon grand frère Pendou Katembo, agent à la DGDA, commis à la barrière de Kangote. Bonjour grand frère et beau dimanche. Voilà, sans plus tarder, la chanson dans vos oreilles, top modèle.
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0: Oui. Parfait à Bolingo, parfait à Bolingo. Aimer, c'est savoir les battements de l'autre. Voilà. Merci beaucoup. Et beau dimanche, amis auditeurs, auditrices de la RTVH. Beau dimanche à tous les amis qui captaient la RTVH. Et nous disons merci beaucoup. Merci. Bien, Bolingo. Parfait à Bolingo. Merci. C'est pour tous les amis auditeurs, auditrices de la RTVH. Il y a un ami, Amenandiki Anasema. Jambo, papa. Merci, kwa kipindi. Hapa ni Mukangi Baraka kutoka Kikwangwa. Naomba wimbo ya Madilu bia iweze kufurahisha wote ambao wanafuata kipindi na wote ambao wanamfahamia kwa jina ya Mukangi Baraka kutoka Kikwangwa. Merci beaucoup. Gracia Kasereka, la chanson c'est bia de Madilu.
1: Écoutez-moi ça.

Bien, c'était la chanson Bia de Madilou, Multi System. Bien, Kuti Yabrino, Unite Kereho, Eseyo et Afali, Hanoni Fabrice, Coiffeur et Riluemizeber. Merci beaucoup à Sinja, Mwalawetu Fabrice et Riluemizeber. Mounoye Mizeber, Mounouene, ok, sawa, sawa. Merci beaucoup, la chanson Seyo de Fali Poupa fera plaisir à notre ami Fabrice de Misebere. Et nous disons beau dimanche à tous les amis de Rwanda, Misebere, la route qui mène Kiondo et vers Masereka. Tous les amis, nous disons beau dimanche. La chanson Seyo.

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1: Bien, merci Gracien, merci pour la chanson Beau Dimanche à tous les auditeurs fidèles. Voilà, on vous appelle Tida Warangasi, joyeux anniversaire. Merci aussi à Maman Pilchéri, à tous les enfants à la maison, voire Avni Kitawite. Nous disons Beau Dimanche à tous les amis auditeurs. Bonjour grand frère, Nipati Wimbo Yawe Rasson, prince de la ville. Iweze kufurahisha wote benye wananijua kwa jina ya Juste Mupeleo na Bonde, nasema na Bonde, nasema na Bonde yangu pana Papa Jacques na Mama Jacques, Mama Madame Jacques, a Papa Mutanga Limbo. 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

Bien, merci beaucoup pour la chanson Gracia Kasereka. C'était la chanson Licolo de Fally Ipupa. Et nous disons merci beaucoup, merci. Chers amis, auditeurs, auditrices de la RTVH. Voilà. C'est déjà prête. Voilà. En attendant que la chanson. Voilà qu'on a quoi auditeur moyen l'indiqué à pas ce manu patié qui le qui bao l'indiqué à nini à pas en tapant ce message à qui ce message c'est comingi ça n'a c'est comingi ça n'a bonjour papa Bruno, je te suis très bien, dédiez-moi la chanson de votre choix. N'a c'est ma merci beaucoup mbote ya Bruno n'a zola ndayo très bien à émission. 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
1: Toko Makasi, merci beaucoup pour la chanson. Bien, femme modèle, au plaisir de toutes les femmes modèles de la ville de Butembo. Beau dimanche. Bonjour Abrino, nous vous captons très bien, 5 sur 5, chez Maman Pilchiri. Moi, c'est Madame Aminata Tida Warangasi. Je souhaite bonne fête à tous ceux qui fêtent leur anniversaire aujourd'hui comme moi. Merci beaucoup. Bon anniversaire, Madame Tida Warangasi. Bonjour aussi à Maman Pilchiri et à toute la connaissance. Voilà. Vous allez bouger avec moi à travers la chanson A Flyer de Fally. Il peut pas, qui va faire plaisir à nos auditeurs fidèles de Mutsanga, Saba, Auberge, Kiawiri, Kalimbute, tous les amis qui nous captent vers Vutsundo, Vusenzera, à tous nos auditeurs de Braza, Furo, Kikwangwa, partout là vers Miyake. La chanson A Flyer de Fally, il peut pas. Bien, la chanson Saba. Auberge, Kiawiri, Kalimbute, tous les amis qui nous captent vers Vutsundo, Vusenzera, à tous nos auditeurs de Braza, Furo, Kikwangwa, partout là vers Miyake, la chanson A Flyer de Fally Ipupa. Bien, la chanson. Gracias, Gracias, Rica.

Oui, voilà, merci beaucoup pour la chanson, Gracian. Bonjour, papa Bruno, jouez pour moi la chanson Cuidado. C'est Cuidado de Werason. Elle fera plaisir à Victoire Vrejo, à Mona Souka, à Fabrice Mputu, à Eugénie, à un président Patrick Kivivi et à toute la famille Katsumba. Idrissa Katsumba depuis Vissobase. Merci beaucoup. Bon dimanche, mon ami. Idrissa Katsumba, ça fait longtemps. Mes amis, vraiment, Victoire Joe, vrai Joe, Mona Souka aussi. Ça fait très longtemps, mes amis. Alors, merci beaucoup. La chanson Cuidado de Werason, dans vos oreilles, amis auditeurs.

Merci beaucoup pour la chanson. La chanson en fait plaisir à tous les amis auditeurs et auditrices de la RTVH. Kakaki Kolongwa de Biolé, merci beaucoup. Nous sommes partis à femme modèle. Bien sûr, Kili Koufraïcha, M. Kakaki Kolongwa, Ngamboya Biolé, Nakutakia, Djuma Pilinjema. Merci beaucoup. 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Bonjour, Yabrino, Naomba Nyimbo, Vanze Yamadilou. Oui, de l'unité système, Nimimi Siva Simire, j'ai relancé Kutoka Masereka Kitsimba. Oui, merci beaucoup. Mezo Bombo, Konako Avningulo, Kwake Kasereka Kasuka, Konako Avningulo, Asengene Baklia, Baya Kosomba, Ba Bombo ya Kalite, Ba Bombo ya Kitoko. Si tu n'as pas anniversaire, fête à Bana, tout ça, Kolinga, la fête à Bana, Ba Batem, Baya Kosomba, Ba Bombo, et pas ya. Kasereka Kasuka na Avningulo. Bien, petit frère Pire, petit frère Kasereka Kasuka. Bonjour, beau dimanche là à Malera, beau dimanche à toute la famille. Mama Dila, ngamba kalimire na kusalimia mamangu. 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Bien, petit frère Seri Kasuka, bougez avec moi à travers la chanson Voisin de Madilou qui va faire plaisir à tous les voisins qui captent la radio-télévision Victoire Raison. Chers amis auditeurs, vous êtes obligés de danser, de bouger avec moi à travers la chanson Voisin.

Ce sont des vrais Congolais.

Merci beaucoup. Bravo Cathy de Gilles Chungwemba. Merci beaucoup. Bien, bonjour Yaya. Bien, tout monsieur Touvé, chanson à Kulini Lomba. Internet est disponible, je te pâte les chansons, tout chez Kosa. Donc, peut-être prochainement, si Dieu nous pâte les chansons, et puis, bien, bien, parce que nous, nous sommes en belle, monsieur Touvé. Nous sommes en ville, na Chili, les coachs. Nous sommes en championnat, ni Chili, les coachs. Pour y attiquer la naïka, coach. Bien, merci beaucoup. Bonjour Yaya, fais-moi la chanson des êtres de Fali Poupa pour faire plaisir à mon amour sacré. Je suis Régine depuis Katoa. Régine de Katoa, merci beaucoup. Beau dimanche. Alors, bien, la chanson des êtres, c'est pour vous deux. Mais c'est pour tous les couples qui captent la radio-télévision, Victor Raison. Merci beaucoup. Bien, la chanson des êtres de Fali Poupa.

Oui, merci, merci, Gracien. Kwa kile kibao kizuri sana. Deux autres, ya fali pupa. Ya Bruno, na kusubiri sana. Ameniambia, salut ya Bruno. Je suis Monsieur Touvin. Je demande la chanson Madova de Fao pour faire plaisir à ma famille, à maman Ralph de Saban, à Wenga, à Chili Champion, à Papa Mboussa de l'MGL, à Kamabou et à tous les Batu ya Zamani. Appelle K, à Baraka, à Choukouani et à toute ma connaissance. Je n'ai pas oublié tous les auditeurs de la RTVH. Je suis Monsieur Touvin. Touvin, merci beaucoup. Beau dimanche. Bougez avec Monsieur Touvin à travers la chanson Madova.

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5: 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Voilà, c'est la fin de ce carnet de communiqués. Merci de l'avoir écouté.
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Merci beaucoup, bonsoir à vous tous qui nous captez de partout. Nous sommes Victoire pour l'éducation dans cette grande émission au réseau gospel. Nous disons merci, nous sommes au réseau gospel, pas Victoire pour l'éducation, nous sommes au réseau gospel. Vous nous captez de partout là où vous êtes. Aujourd'hui, c'est une grande, grande journée pour tous les chrétiens du monde qui ont célébré. 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

Yes, merci beaucoup. 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Ovozampelo, banakuita ovozampelo Angorki, ovozampelo le chef Martial Bentel, bonsoir avec toute votre famille là à la maison. On vous appelle qui? Le Mkubwa Rachid Amourika Songo, Mouna Salimi, Kanajama, Lako Pale Nyumbani. Maman Claudine et Maman Guilaine, bonsoir à vous. Parce que nous avons un on vous appelle qui? On vous appelle Monsanto Nzanzuna, Maman Pale Nyumbani, Mouna Salimi. On vous appelle Papa Aimé. Papa Aimé, bonsoir. Najua unatufata. Jambo ya nyumbani, pole sana, tuko na baombea, Mungu anazidi kutenda. Ifi basi, on vous appelle Martin Leko. Yes, Benedicto Kabula, bonsoir à vous. On vous appelle Gracia Kasereka, na Pacho Siwako. Et bonsoir à vous, vous allez bien, je pense que vous vous portez bien là où vous êtes. On vous appelle qui? On vous appelle Providence Viruo. Ah, on vous appelle encore qui? Elle s'appelle Mukirania Puissance. Bonsoir à vous. J'espère que vous allez bien. Yes, on vous appelle qui? On vous appelle Roger Muriata. Roger Muriata. Najama Pale Nyumbani. Nelson Rafiki. 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Bonsoir à toute la jeunesse de Blaville de Butembo, toute la jeunesse chrétienne, toute la jeunesse qui aime la musique gospel. Nous y sommes déjà dans une grande émission. On vous appelle Maman Iguette. Kuti, Maman Iguette. Munabu Kirieka. Maman Najalik, Maman Nayacente. Kuti. On vous appelle Diela. Bonsoir, Diela. Basi, watu wote tunawapenda sana. 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On vous appelle Précieuse. Bonsoir à vous. Waimbaji wote munasalimika, tous les maestros vous appelle Moïse Roumia. Bonsoir à vous, on vous appelle qui? On vous appelle Raza Mpiga Kambale. Basi tusemeje muko wengi sana. Watumishi wote munasalimika. Basi bila kuponda muda mon technicien, nous serons en train de savourer avec les chandres qui sont déjà prêts au podium. Merci.

0: Yes, merci beaucoup. Et on est là. Nous disons grand merci pour cette belle mélodie. Nous sommes en train de voler avec l'émission. Toko Pale Pale tout. Bonsoir encore à vous tous qui nous captez de partout. Et basi, atako wa nani wa kwanza kwenye kipindi kenyewe. Amesema hivi. Bonsoir. 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Trois chansons. Bon, si vous parlez pas les tout, sans problème, nous serons là sur vous. On va vous recevoir sans problème. Ya kwanza, Israël, ni titre ni malengo. Ya Israël. Merci beaucoup. Asante. 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Yes. Ya tatu, ya Sœur Merveille, ya Kinande, Ohwe. Je pense que la chanson là se katronda peut-être. Ohwe. Dito que c'est Ohwe. Bon, voilà, merci. Mon technicien saura déjà quoi faire. Mon technicien, il est là, vraiment très apte à tout. Merci. Non, on a sema. Bonsoir. Aye journée. 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Rachel mwana wabeni. 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C'est comment? Uko la tu capter 5 sur 5 vous aussi. Merci beaucoup. Tunashukuru sana. 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Rachel wa Chagala, huyo asema neno. Voilà Rachel de Chagala, bonsoir à vous. Nous vous saluons. Batu biko mingi sana, batu biko trop. Et voilà, merci. Nous serons en train d'y aller volo volo à Abuja, Abuja. Voilà, nous allons d'abord avec la chanson demandée par Charline de Bulumbi qui a demandé la chanson de Sœur Merveille, mon technicien. Voilà, merci. Ok, nous serons en train d'avancer. Alors, savourons la chanson. La chanson qui sera là. La chanson qui sera là. C'est la chanson de qui? On y va avec Divine Amour. Dale Moloto. Nous serons en train de savourer Divine Amour. Dale Moloto. Merci beaucoup, vos techniciens.
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merci beaucoup pour la chanson Divine Amour. La chanson qui a été demandée par Rachel de Fourou qui aurait demandé cette chanson. Merci beaucoup, à santé. 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Bon technicien, à vous la parole.

Merci beaucoup, merci, merci. Nous sommes en train de voler avec l'émission. Merci pour la chanson de Sœur Merveille Kahinto. Sœur Merveille Kahinto, on a salimi kabisa mwimbaji mkuu kwenye mji wa Butembo. 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

C'est beau comme ça. Merci beaucoup pour la chanson, mon technicien Fabrice Mbikimbi. Merci pour nous avoir. Merci beaucoup. 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

Merci beaucoup. 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La chanson Maranatha, je pense bien que mon technicien a taille savouré. 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Mais merci beaucoup. Je pense que mon technicien est en train de faire quelque chose. Il va épaisser de prière. Merci. 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On vous appelle précieuse. Bonsoir à vous. Là où vous êtes avec toute votre famille. Nous vous saluons. Batu yote ya Kavitero. Batu yote ya centre-ville. Batu yote ya Kasongomi. On vous appelle qui? On vous appelle Don Bosco. Bonsoir à vous. Vous allez bien? Le grand maestro. On vous appelle le grand maestro. On vous appelle Maestro Key, on vous appelle Wesley. Bonsoir à vous. Vous dites que vous nous captez de quelque part, nous sommes déjà là. On vous appelle qui? On vous appelle Nicole. On vous appelle Nicole Hank. Bonsoir à vous. Tonakusali Mupale Ulipo. On vous appelle encore qui? On vous appelle Mama Iguette. Bonsoir à vous. Merci beaucoup pour avoir été les nôtres, de nous capter partout où vous êtes. Mon technicien, la chanson suivante qui est au programme. On y va. À vous la parole. Nous serons en train de savourer le belle mélodie déjà demandée. Merci beaucoup. À vous la parole.

Merci beaucoup Rachel Letiard. Alors voilà la chanson que vous avez demandé. Je pense que vous venez de savourer la belle chanson de témoignage de Manyanga. Merci beaucoup Rachel. Nous vous saluons partout où vous êtes. Merci beaucoup Rachel Tourafraï. 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Mama Igette, bonsoir. 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On va voir si réellement la chanson est acquis, mais quand même on va vous dire le vrai compositeur de cette chanson, le vrai compositeur de cette chanson tota bambia ni artiste gani. Asante tunaendelea. 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
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Le titre c'est Ka il descend. Asante sana. Merci. Merci kaka. Nitilie il est chanson suit Rachel de Kiarala. La chanson est déjà balancée, la chanson de témoignage, c'est déjà balancé. Voilà, merci. La chanson est déjà balancée. Merci, on a ce matin, bonsoir et à Kusema ni Mtugani. Asante sana. Mon technicien, je pense que Oko parle pas de tout. Nous y allons avec la chanson Maranatha. La chanson Maranatha. Demandé par François. Merci François d'avoir demandé la chanson Maranatha. On y va, mon technicien.

Merci beaucoup pour la chasse au maranatha demandée par François. 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Tunasema bonsoir, merci. Asante kwa kipindi, nitilie wimbo ya neema yako yake Filkase. Merci beaucoup la chanson neema yako, vous dites que vous c'est mama Igete toka Kitulu. Merci beaucoup la chanson, vous allez la savourer. À bientôt la chanson. 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Hivi basi mon technicien la chanson prévu, on y va, nous savons la chanson, nous serons en train de bouger, nous serons en train de danser. A vous la parole mon technicien.

0: 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Mwana tufata pande sote za mji wa Butembo, mwana salimika. On vous appelle Patrick et Loubibi. Bonsoir avec Mama Rachel et mon Salimika. Et yes, on vous appelle qui? On vous appelle Pasia Sokoni. 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Mama Neema, bonsoir à vous là à la maison. 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Baimbaji yote ya les amis du Christ, bonsoir à vous. 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Et là. Écho de chantre, écho, je sais pas, écho de louange d'adoration, mon Salimika. On vous appelle Papa Jérémy Hekima, bonsoir à vous les grands maestro, mon Salimika. 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
0: 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Hivi basi mo technicien la chanson prévu, on sera de s'offrir la musique avec tous les auditeurs qui sont des gens attendus pour suivre la qui sont déjà prêts pour l'émission. Merci, nous bougeons.

Merci beaucoup pour la chanson Mudomo Ponza Kichwa. Merci pour la chanson. Merci, merci beaucoup. Et finalement, nous évoluons mon technicien. On y va. 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On y va nous bouger au rythme de la musique préparée. Voilà maintenant les gens, le chant sont déjà prêts pour nous. Zegeye, merci à vous.

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Hivi basi, mon technicien la chanson prévue. On y va, mon technicien. Yes, à vous la parole.

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On vous appelle Mbassa. Bonsoir à vous. On vous appelle qui? On vous appelle, je ne sais pas, Mugisho. Yes. La chorale Orion. Orion Choir. Bonsoir. Muko pale pale tout on a ba on a tout on a ba salimu. Yes. On vous appelle Adonai Gospel. Bonsoir à vous. Yes, Adonai Gospel. Nous nous sommes maintenant Horizon Gospel. Tout on a ba pena ça là. Merci. Mon technicien, la chasse au prévu. Merci, on y va. Sans plus tarder, nous serons en train de s'offrir la chasse aux questions. Merci beaucoup pour la parole.

Merci pour la chanson de Mayako, la chanson qui venait de gagner toute personne qui l'aime bien. Nyawe, Otano Fataki, Pindi Kenyawe, Mbrudika, Nakibao Kenyawe, Nemayako, Inatosha Kwango. Merci beaucoup pour la chanson, mon technicien. Nous serons en train d'avancer avec la sélection. Merci musical. La chanson prévue, mon technicien, on sera en train de bouger. On y va. À vous la parole, mon technicien. Sans plus tarder.

Merci beaucoup pour la chanson Achawivu, Achawivu, Achawivu, Achawonko. Et la chanson featuring de Merveille et Diem Mohassa. Merci beaucoup, c'est la chanson. Merci beaucoup, merci beaucoup. Ouyana Semadje. 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Aha, dena mwana titre ka il de ça qui n'est pas encore balancé. Voilà, aussi fait moi au tipa tatayari. Yona sema, bonsoir. 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Nitilie chanson yabane tubanzwa ya les amis du Christ. Oh, c'est qui encore? C'est oh, le maestro Serge Malo. Bonsoir. Oui, Serge Malo, bonsoir à vous. Merci, nous vous accueillons dans notre émission. Horizon Gospel. Horizon Gospel, merci beaucoup. Tunakukaribisha kwenye kipindi kenyewe. Serge Malo. Anaomba la chanson va netto vanzwa ya les amis du Christ, l'orchestre, les amis du Christ. Merci beaucoup, Serge Malo, le maestro na salimika na ye pale mama nyumbani na watoto wote pale nyumbani. 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Le maestro, merci beaucoup. Nous sommes là, nous sommes dans l'émission, nous c'est Horizon Gospel ce soir. Merci beaucoup, mon technicien. Nous serons en train de savourer les chansons des gens prévus. Où y en a ces magiens. Bonsoir. Merci. Aïe. Où y en a ces magiens? Basi, merci, nimefurahi na kufarijika, asante sana. 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Merci beaucoup. Mon technicien sera en train de chercher la chanson à question. Merci à Sande Kwa Kipindi. 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Et yes, merci. Nous sommes là. 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Voilà, merci le grand maestro Serge Malo, unasalimika na wote pale nyumbani. 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On vous appelle Dieme Kikankavu. Bonsoir à vous. Oui, le grand maestro, on vous appelle le Moïse Kankiti. Pokea salamu. Voilà, merci. On vous appelle Wassi. Wassi, bonsoir. Merci beaucoup, mon technicien. À vous la parole. Bonne fête de Pentecôte à tous les chrétiens du monde. Oui, bonne. Merci.

0: Merci beaucoup. 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Wanaotufuata kwenye kipindi Horizon Gospel, une grande émission Vespirole. C'est une grande émission qui vous accueille partout où vous êtes. Mon technicien, nous bougeons au rythme de la chanson prévue. Nous serons en train de dasuke, bouger au rythme de la chanson. On vous appelle Papa Aimé. Bonsoir à vous. 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Mon technicien a vous la parole. Nous serons en train d'avancer. Merci.
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C'est la chanson chantée par notre cher artiste mama Ser Merveille Kahindo. Rachel Defour na waza unaburudika na kibao kenyewe. Merci tunawafurahia sana nyinyi wote mnaotufuata muda kama na huu patle pande sote za mji wa Butembo. 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Basi acha tu vimezia vibao vyenyewe tuendelee tukivimezia mezia tukicheza na burudiko zake. Au réseau gospel une grande émission festérale de ce dimanche, une émission qui clôture la journée de dimanche, chaque dimanche à partir de 20h45 jusqu'à 16h. Nous sommes en train d'avancer avec l'émission. Moi, c'est Philemon Kasserek, le gentil, accompagné avec le grand maestro, mon technicien, Fabrice Mihimbi. Misapia Danche, Fabrice Mihimbi. À vous la parole, et basi. Acha tout. Fouéka pour musico kidogo, tout qui me zia mes avibao. On y va, mon technicien.

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3: 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On y va. Savoure la belle mélodie avec la technique. On y va.

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1: L'orchestre et les amis du Christ, merci pour la chanson, mon technicien. Merci. On s'est rentré d'avancer. La mélodie préparée pour nous, monsieur le technicien, on y va. On avance. 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On y va.

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